Amérique pleure, les Cowboys fringants en rythme. Allô à Sonia qui m'a écrit. Elle profite de sa soirée tranquillement avec un verre de vin et la radio. J'adore. Patrice Michaud, Julie revient, Julie s'en va à rythme.

0: festival Cigale qui commence. Un festival qui est très, très, très apprécié des mélomanes parce que la musique se passe sur la plage. Dans deux minutes, DJ Champion monte sur scène et il sera suivi de Benny Benassi. Ça va être bien, bien bon. Si on s'en va plutôt du côté de Rouyn-Noranda, en Abitibi, Osisko en lumière. Il y a Marimé ce soir qui est en spectacle dès 20h. Dommatic était là avant. Et à 22h, ce sera Alessia Cara. Je pense aussi que ce sera un excellent spectacle. Du côté de Saint-Jean-sur-Richelieu, maintenant, c'est l'International des Montgolfières. C'est Matt Lang qui sera en spectacle à 21h. Encore une très, très belle programmation. À venir en musique, Clément Jacques et Alex Nevsky à Rythme. Restez là.
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1: Qu'on vient d'entendre, qui était en spectacle ce soir à Lac-Mégantic pour le Festival Colline, un festival qui se poursuit jusqu'à dimanche. Je vous l'ai dit, il y a plein

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0: Hold Me Close de Roxane Bruno. Elle qui était à Osisko cette semaine, ce festival dont je vous ai parlé un peu plus tôt dans le coin de Rouyn-Noranda. Et le 12 août, donc mercredi prochain, elle sera plutôt en Outaouais, à Tursault, au festival Petite Nation en fête. Ça va être la fête, pas à peu près. Moi, une fête que je suis très triste de manquer, c'est celle qui a lieu à Montréal ce soir au Centre Bell. Olivia Dean! Oh! Olivia Mary Me, j'aime tellement la voix de cette fille-là, sa présence. Je l'ai déjà dit plus tôt cet été, j'ai essayé d'avoir des billets, mais je trouve ça très, très cher. Puis malheureusement, il restait des affaires beaucoup trop loin, beaucoup trop chères. Fait que je me suis résolue à me dire que je me ferais un party de musique d'Olivia Dean en buvant une bonne bouteille de vin. Finalement, je suis avec vous autres, c'est encore mieux. La musique d'Amir dans un instant.
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Cheval Blanc, Les bébés, Parfum du passé, cette chanson-là qui sent vraiment comme le passé. Salutations à Étienne qui m'a écrit, il dit même affaire pour moi, pour Olivia Dean, je rêvais d'aller la voir, puis mon compte bancaire a voté absolument pas. Ouais, des fois c'est ça les décisions, mais c'est correct. La bonne musique, il y en a ici certainement à venir. Fred, je veux, mais tout de suite, William Delaurier à rythme.

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0: Jean de Québec et des environs, plein d'activités en fin de semaine chez vous. Ben, je vous parlais du Festival Cigale. Si vous voulez aller chanter, danser, manger de la bonne bouffe, les pieds dans le sable, et écouter de la musique, ben, c'est l'endroit où aller. Mais si vous êtes plus classique dans votre approche, c'est les fêtes de la Nouvelle-France en ce moment à Québec. C'est vraiment une immersion extraordinaire. Si vous n'êtes jamais allé, là, ça vaut vraiment la peine. Ça nous ramène dans le 17e, le 18e siècle, l'époque des soldats qui montaient la garde. Je pense que ça va être un super événement. Il y a une belle, belle place où amener les enfants. Il y a des activités de danse, de maquillage, des contes et légendes qui seront racontés. Et il y a plein d'activités gratuites, fait que ça vaut vraiment le coup d'y aller. Tout ça se passe à Québec, donc, en fin de semaine. Les frères à cheval s'en viennent avec mon voisin et deux frères avec notre petit refrain à rythme.
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0: La fin de semaine.

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0: connaissez mon voisin, quand même, on vous le présenter. 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
1: Yeah, man.
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Eh bien, il y en a encore des festivals. Le Festival de la poutine à Drummondville était en spectacle ce soir. The Offspring et Lou Adrienne Cassidy. Demain, ce sera Cœur de pirate et JF Posé qui seront sur scène. Ça risque

0: Jouer d'Ariane Moffat, elle qui est en spectacle à plusieurs endroits au Québec. C'était le cas ce soir à Brossard. Elle sera à Saint-Hyacinthe le 11 août, le 13 au Festival d'été de Saint-Alphonse de Rodriguez et le 15 août à l'International de Montgolfière de Saint-Jean-sur-Richelieu. C'est commencé officiellement, ce festival-là. Et plein de monde vont être là, notamment notre collègue Pascal Morissette, qui est porte-parole de cet événement-là. Donc, je pense qu'il va y avoir bien du fun pour toute la famille. Moi, je vous souhaite une très belle fin de soirée. Je vais aller courir vers mon lit, dormir un petit peu avant de me réveiller avec vous autres demain, 7h. C'est mon petit marathon en remplacement de Stéphane Richard qui a des vacances bien méritées. Moi, je vous souhaite une très belle fin de soirée. Soyez prudents si vous êtes sur la route. Dormez bien et je vous dis quasiment à tantôt. Salut, à bientôt.
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0: Nous sommes le samedi 8 août, ici Sarah Comadina. Voici quelques nouvelles. La première ministre Christine Fréchette cherche à se distancer de son prédécesseur François Legault. Les mots Coalition Avenir Québec ou CAQ étaient absents lors du décor d'un point de presse vendredi. La première ministre souhaite répondre aux besoins des Québécois qui, selon elle, réclament du changement. Face à la hausse des cas de rage du raton laveur, le ministère de l'Environnement déploie une vaste campagne de vaccination et interdit le transport de certains animaux sauvages dans plusieurs régions, notamment en Estrie et en Montérégie. Ce sont ainsi plus de 815 000 appâts vaccinaux qui seront distribués sur le terrain d'ici le 13 septembre afin de freiner la propagation de la maladie. Et au tennis, la Canadienne Leila Annie Fernandez poursuit son parcours à l'Omnium Bank National de Toronto grâce à une victoire éclatante face à la cinquième tête de série du tournoi, la Russe Mira Andreeva. Cette qualification permet à la Lavalloise d'atteindre la ronde des 16 au Canada pour la deuxième fois de sa carrière. Il fait présentement 23 degrés à Montréal avec quelques nuages. Il y aura alternance de soleil et de nuages aujourd'hui avec 40 % de probabilité d'averse cet après-midi et risque d'orage. Un maximum de 26 degrés est attendu. Ce soir et cette nuit, ce sera généralement nuageux avec un minimum de 21 degrés.
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22: Nous sommes le samedi 8 août, ici Sarah Comadina. Voici quelques nouvelles. Un rapport du coroner demande à la Ville de Montréal d'améliorer l'accès aux cours de natation. Dans son rapport de mai dernier, le coroner Edgar Nassif demande que la Ville assure la disponibilité de cours de natation offerts aux citoyens et encourage ses résidents à les suivre. Le président ukrainien Volodymyr Zelensky effectuera aujourd'hui sa première visite en Serbie, pays considéré comme un allié traditionnel de Moscou. Ce déplacement de M. Zelensky survient à la suite d'intenses bombardements russes sur Kiev et sa région dans la nuit de vendredi à samedi, faisant au moins 3 morts et 7 blessés. Et en Colombie-Britannique, un feu de forêt qui croît rapidement entraîne de nouveaux ordres d'évacuation dans le district régional d'Okanagan et d'Okanagan central. La superficie du feu était rendue à 5000 hectares vendredi soir, 3 heures après avoir été détectée pour la première fois à 17h30. Le feu se propage rapidement, notamment en raison de conditions extrêmement sèches.
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22: Il fait présentement 23 degrés à Montréal avec quelques nuages. Des nappes de brouillard devraient se dissiper ce matin. Il y aura alternance de soleil et de nuages aujourd'hui avec 40 % de probabilité d'averse cet après-midi avec un risque d'orage. Un maximum de 26 degrés est attendu. Ce soir et cette nuit, ce sera généralement nuageux avec un minimum de 21 degrés.

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1: Salut tout le monde, bon début de journée. Est-ce que vous êtes en forme ce matin? Moi, j'en dirais que j'ai la pêche. Par contre, je commence à sentir doucement la rentrée qui s'en vient. Je ne sais pas si vous avez commencé à faire vos préparatifs pour la rentrée, que ce soit pour le travail

plein d'événements musicaux et culturels un peu partout à travers la province. Je vous en parle un peu plus tard, notamment de l'International des Montgolfières. Hier, il y avait Matt Lang en spectacle et il y en a encore plein aujourd'hui, demain et même le week-end prochain. Donc, je vous dis, c'est pas fini. Comment se passe votre début de journée? C'est quoi vos plans pour ce week-end? J'aimerais bien savoir. Alors, écrivez-moi 11007, la bulle de conversation de la Cogeco Média, évidemment, et par téléphone 514-790-1057 ou 187 Rythme FM, un peu partout au Québec, parce que oui, on est diffusé partout. La musique de Daniel Bélanger s'en vient, Mister Valère aussi et Karim.

Salutations à Nelly de Trois-Rivières qui m'a écrit pour me souhaiter un bon début de journée. Elle dit « Ça va être une chaude. » Oui, ça va être une très chaude. Ce matin, quand je suis sortie, j'ai vraiment comme eu une bouffée parce que j'ai la chance d'avoir l'air clim. Vraiment une bouffée d'humidité. Il fait plus chaud déjà que la température. On est à 25 degrés ressentis sur le sud, autour de 22 au thermomètre et ça va grimper jusqu'à bien au-dessus de 30 pour le sud de la province. Une chaude journée. Vous autres, c'est quoi vos plans? Il y en a que c'est de la construction, il y en a que c'est des travaux, des spectacles d'humour. Il y a aussi, évidemment, des festivals un peu partout. Je vous en reparle plus tard dans l'heure. Moi, j'ai la chance aujourd'hui d'aller voir l'Omnium Banque Nationale. Est-ce que vous êtes fan de tennis? Si oui, peut-être que vous êtes un peu triste de voir que Félix Auger-Aliassime a dû se retirer à cause d'une blessure. Ce que j'ai envie de lui dire, c'est les paroles de cette chanson de Daniel Bélanger. Sèche tes pleurs, Félix, tout de suite à rythme. J'ai

0: moi, ce groupe-là, la voix de Jonathan Pinchot, je sais qu'on l'entend avec sale barbe, le s'est remis à jour, mais ça me ramène dans la nostalgie de mes étés, de camps de vacances, de feux de camp avec des gars, des beaux gars avec des guitares. Une autre qui nous ramène dans la nostalgie, c'est Mitsou avec sa nouvelle chanson « C'est chaud ». Mais elle revisite de vieux classiques et ce sera le cas à Québec le 21 août prochain à l'Agora du Port de Québec avec Pierre-Yves Laure qui va revisiter sa musique à travers différentes années, donc les années 70, 80, 90, lors de la Super Franco-Fête. Un autre groupe qui nous ramène certainement dans la nostalgie, c'est Caen. Ils seront sur scène dans le cadre de leur tournée d'adieu à l'International Montgolfière de Saint-Jean-sur-Richelieu demain soir à 21h. À venir en musique, Patrice Michaud et Marie-Pierre Arthur à rythme. Restez là.
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Sophie Michaud, mécanique générale au Lève-Tôt Week-end. J'espère que vous passez un bon début de journée. Valérie Chevalier qui vous accompagne encore jusqu'à 9h. Elle sera du côté de Lac-Mégantic le week-end prochain. On l'écoute avec sa pièce comme avant. Marie-Pierre Arthur à rythme.

festivals puis que vous l'avez manqué. Ce que je trouve chouette avec les festivals en ce moment, c'est que les festivals s'échangent les groupes. Donc, il y avait Les Vulgaires Machins et The Offspring qui étaient en spectacle hier au Festival de la Poutine de Drummondville. Et The Offspring et Les Vulgaires Machins seront en spectacle ce soir à l'International des Montgolfières de Saint-Jean-sur-Richelieu. Fait que si vous les avez manqués, c'est encore le temps de les voir. Fred aussi, qui est très occupé en ce moment, qui est en tournée. Il était au Festival de la Poutine jeudi dernier et il sera la fin de semaine prochaine à l'International des Montgolfières aussi. Le 16, il sera accompagné de Sarah May notamment. Plein de gros noms hein, au Festival des Montgolfières cette année. Sean Paul notamment, samedi le 15. Half Moon Run aussi, un groupe que j'adore, qui sera avec Ariane Roy en spectacle vendredi prochain. Peut-être que Claudie, qui m'a fait sa demande spéciale, va être à un de ses spectacles. Elle dit « Je veux entendre une toune de Fred, s'il te plaît, le stade ou une autre. » Écoute, moi, je prends les demandes spéciales très au sérieux. Alors voici ta demande spéciale, ma chère, seulement à rythme. J'ai pas...

Les gens de Québec ont le choix en fin de semaine. C'est les fêtes de la Nouvelle-France où on peut aller en famille, se costumer, se faire raconter des contes et légendes, retourner dans l'histoire. Et pour les mélomanes, bien évidemment, il y a encore de la musique. C'est le Festival Cigale en fin de semaine, un festival très attendu dans votre coin. Possiblement les deux pieds dans le sable à écouter de la musique. Aujourd'hui, les têtes d'affiche, c'est Men I Trust et Milky Chance. Ça va être bien bon. Côté québécois, il y a Grand Eugène et Julianne qui seront là en spectacle. Belle journée et belle journée chaude pour votre coin de pays. À Saguenay, il y a un avertissement de chaleur d'ailleurs. Et à Québec, ben oui, il y a quand même des températures qui avoisineront les 36 degrés avec humidex, dit-on. Risque d'orage aussi quand il fait chaud de même, hein? C'est ça qui arrive. Salutations à Robert qui dit « Moi, je suis bien à la clim. Bon samedi, Robert de Québec. Je vous accompagne en musique avec deux frères et Salvarbe qui s'en viennent à rythme. Restez là. » Les Leftovers. 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
24: Nous sommes le samedi 8 août, ici Sarah Comadina. Voici quelques nouvelles. Aux États-Unis, le Sénat américain approuve la nomination de Todd Blanche comme secrétaire à la justice. C'est aujourd'hui que le Sénat américain a approuvé le choix de l'ancien avocat personnel de Donald Trump. Todd Blanche devient donc formellement le nouveau secrétaire à la justice, lui qui occupait déjà le poste à l'intérim depuis avril. Le gouvernement canadien s'apprêterait à lever l'interdiction de vente d'alcool américain au pays alors que les négociations commerciales entre Ottawa et Washington s'intensifient. Des sources auraient aussi confié à CBC que la levée des droits de douane sur les automobiles américains est envisagée, ainsi que des modifications dans le secteur laitier. Et même en plein été, le taux d'occupation des urgences affiche un pourcentage élevé dans plusieurs régions du Québec. La moyenne provinciale se situe actuellement à 113 %, mais le portrait est particulièrement préoccupant dans les hôpitaux de la Montérégie, des Laurentides, de Laval et des Montréal. 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Il fait présentement 23 degrés à Montréal avec quelques nuages. Des nappes de brouillard devraient se dissiper ce matin. Il y aura alternance de soleil et de nuages aujourd'hui avec 40 % de probabilité d'averse cet après-midi avec risque d'un orage. Un maximum de 26 degrés est attendu. Ce soir et cette nuit, ce sera généralement nuageux avec un minimum de 21.
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Claudel, I lost my baby. Quelques minutes passées 8 heures. Je vous souhaite un bon début de journée. J'espère que ça se passe bien chez vous, que le chaos du samedi matin avec les enfants qui courent partout n'est pas trop intense. Ou peut-être que vous avez la chance d'avoir un samedi matin paisible, contrairement à Émilie qui dit « Moi, je n'ai trois, puis c'est pas tranquille, mon samedi matin. » Écoute, au moins, il y a de la musique. On est là, je suis là pour toi, je t'accompagne. Une des places où j'aurais aimé être, j'ai pu claquer les doigts puis apparaître quelque part. C'est pas très loin, à Montréal, au Centre Bell, hier soir. C'était Olivier. Il y a un bel article dans la presse ce matin qui parle de son ascension fulgurante. Il y a un an, elle était en spectacle devant 1000 personnes au Théâtre Beanfield à Montréal. Et hier, c'était devant un Centre Bell plein à craquer. Une de chez nous qu'on aime beaucoup, c'est Cœur de Pirate. Elle qui sera en spectacle ce soir au Festival de la poutine de Drummondville. On l'écoute avec Oublie-moi à rythme.

Elle me dit de Mika. Et un qui a dit quelque chose qu'il va peut-être regretter, c'est A$AP Rocky en parlant de sa blonde. Il a dit qu'elle était en studio actuellement, mais c'est que sa blonde, c'est Rihanna, qui n'a rien laissé filtrer sur le fait qu'elle travaillait sur un nouvel album. Pourtant, les fans attendent ça avec impatience. Son dernier album, Empty, est sorti en janvier 2016. Aïe, aïe, ça fait déjà 10 ans. Fait que oui, on est dû pour de la nouvelle musique de Rihanna pour se déhancher sous les umbrellas de ce monde. J'ai très, très hâte d'entendre sa nouvelle musique, si c'est le cas. Rihanna qui a pas chômé quand même dans les 10 dernières années parce que depuis, elle a quand même eu 3 enfants. RZA, Riot et une petite fille de 10 mois. Donc déjà de retour au travail, on a bien hâte d'entendre sa musique. Elle sera en musique justement au début de l'heure avec Philippe Pépin. Mais dans quelques instants, c'est Shakira qui s'en vient.

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endroit, il y a un avertissement de chaleur pour le Saguenay-Lac-Saint-Jean. Sur le sud de la province aussi, même jusqu'à Québec, là, on a des températures qui seront entre 30 et 35 ressentis avec humidex déjà autour de 25 sur le sud de la province. Des événements, il y en a des tonnes, je vous en parle tout le temps, des spectacles, des festivals. À Montréal, il y a Hillsonic, Fierté Montréal en fin de semaine, Ital Fest dans la petite Italie aussi, des concerts extérieurs. Alors peut-être que vous allez vous y rendre à pied, vu qu'il fait beau et chaud. Peut-être aussi que vous allez prendre les transports en commun et je veux saluer tous les chauffeurs qui travaillent très fort pour nous amener à bon port dans ces événements-là, parce que souvent on est très heureux de ne pas prendre la voiture pour pouvoir prendre un verre ou juste pour pas, na- de,

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Comment se passe votre début de journée? Moi, pas mal, mais moi aussi, je vous ai fait croire des affaires qui n'étaient pas vraies. J'ai dit que Philippe Pépin allait mettre de la musique de Rihanna dans quelques instants, mais c'était faux. C'était tout faux. C'est Caroline Turner qui prend la relève dans quelques minutes. Caroline qui est en pleine forme et qui va vous accompagner avec, évidemment, la meilleure musique pour vous mettre dans le bain de cette journée très chaude. Je le répétais, Saguenay, Québec, Montréal, sur le sud, on va avoir aussi des chaleurs très importantes. Avertissement de chaleur pour le Saguenay-Lac-Saint-Jean. Quelques averses possibles par endroit, mais surtout beaucoup de fun.

0: et assurez-vous là, que les rues ne sont pas fermées parce que ça va être le cas par endroit. Je vous souhaite une belle journée. Je vous retrouve ce soir à 20h à Rythme. À bientôt.
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1: Hey, bon samedi 8 août. Caro Turner qui est avec vous autres ce matin pour 30 ans de pop pour les deux prochaines heures. Hey, je regarde la playlist et je comprends pourquoi Sébastien Benoît en saison régulière capote sur ce show-là. Il y a tellement de bonnes tunes, d'affaires à dire aussi sur les groupes qui ont marqué les 30 dernières années. Et en plus, ça vous accompagne pendant que vous brunchez. Pendant que peut-être vous allez faire un petit jogging avec l'application Cogeco Média. Ça vous craint pour bien partir la journée en espérant que la météo soit de notre bord, ben, où que vous soyez au Québec. Dans les prochaines minutes, je vous réserve par exemple la formation qui est dans la sphère en ce moment. Ben, peut-être pas à cette heure-ci là, mais les soirs à Las Vegas, on salue à nouveau Sabrina Isabelle qui a gagné ses billets pour aller voir les Backstreet Boys grâce à Rythme. On part ça avec ma formation préférée que j'ai de tatouer sur le cœur, sur le bras. Chanson la plus joyeuse de leur album Ghost Stories, sortie en 2014. Ce qui est comique, c'est que Chris Martin a déjà plaisanté en disant qu'il avait l'impression de trahir son groupe en laissant le DJ Avicii s'occuper du piano. Alors que la chanson parle d'espoir, de lumière, on aurait aimé que ça le touche personnellement pour pas qu'il nous écoute d'en haut aujourd'hui. Hein. C'est A Sky Full of Stars à rythme.

C'est bien Josie Lafond de Vaudreuil qui est dans les crêpes avec les enfants ce matin avec l'application Cogeco Média. Vous pouvez m'écrire via la bulle de conversation. Hein? C'est gratis. Ça me fait plaisir de vous accompagner. Hey, bonne nouvelle pour les fans de Rihanna. Son chum, A$AP Rocky, nous a donné un scoop cette semaine. Elle prépare en ce moment de la nouvelle musique. Il a dit ça au Jason Lee Show parce qu'il a demandé à A$AP Rocky. Donc, ça fait 10 ans qu'elle n'a pas sorti d'album. Y a-tu quoi qui s'en vient? Oui, elle prépare le tout. Il dit, je pense que ça m'a mis dans la merde.

0: ça semble tellement impossible d'obtenir des billets pour aller voir Céline Dion à Paris que l'Auto-Québec a une idée. Ils ont mis en vente lundi de nouveaux billets à gratter pour courir la chance d'assister à son spectacle du 25 septembre à Paris. Ça s'appelle Expérience Diva à Paris. Il y en a deux de même à gagner. Ça comprend aussi, évidemment, les vols entre Montréal-Paris, l'hébergement pour 4 nuits et un repas au restaurant de la Tour Eiffel. C'est cool quand même. Dans les prochaines minutes, restez là parce que je vous réserve la formation qui a réussi à surpasser les Bee Gees en plaçant 3 singles consécutifs au sommet tiré d'un même album, celui de Make It Big. C'est Wham avec Every Everything She Wants à rythme.
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18: Ah, surprise, c'est Philippe Pépin. Salutations, Caro. Tu fais une bonne job, franchement. Et salutations aux auditeurs de 30 ans de pop. Voici une de mes chansons préférées à vie. Quand j'ai vu ça, j'ai dit, je peux pas pour la présenter. Voici Everything She Wants avec Wham. Et je vous rappelle d'être là à 15h55, entre autres, pour la hitlist à fil de votre samedi à rythme.
19: Oh, yeah.
18: OK, ça va être correct. De retour à Caroline Turner.

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1: La demande de Mélissa Gaudreau me fait tellement plaisir. Parce que ça se fait qu'on se croise ce soir, elle et moi. Et vous, si vous allez à Québec, c'est le Festival Cigale en fin de semaine. Les pieds dans le sable. Tu prends un petit drink au soleil. Tu te baignes un petit peu, puis tu regardes aussi de la bonne musique. C'est pour vrai dans mon top 3 de festivals préférés au Québec. Et ce soir, Mattinson, Qualité Motel, Men I Trust. Et on clôt le tout. Ben, ça se termine demain avec Tones and I. Mais ce soir, Milky Chance. Pour toi, Mélissa, pour moi, pour tous, pour nos oreilles, c'est Stolen Dance à rythme partout au Québec. Vite, tu te fausses, moi, là.

Silo qui a rappelé de bons souvenirs à plusieurs, hein, dont Evelyne Gingras qui a dansé son premier sur Don't Dream It's Over. C'est sûr qu'avec un titre de même, ça n'a pas dû faire long feu. C'est sûr quand t'es ado, moins de chance aussi. La musique nous rappelle, oui, de bons souvenirs, mais les films également. Tu sais, Le Diable s'habille en Prada, plus récemment, le deuxième qui a rapporté 680

111 millions de dollars dans le monde entier. Eh bien là, figurez-vous que vous pourriez porter ce que Meryl Streep, Anne Hathaway ou encore Lady Gaga ont porté dans le film. Et c'est sous forme d'enchères, hein? Donc faut sortir le gros budget sur Christie's.com du 1er au 15 septembre. Vente aux enchères dont les recettes seront reversées au Comité pour la protection des journalistes et au Conseil des créateurs de mode américains. Du premier film, Suddenly I See, à rythme.

0: Ariane Moffat a fait vibrer Brossard hier soir au Festin culturel. D'autres occasions pour la voir le 11 août à Saint-Hyacinthe, le 13 à Saint-Alphonse-de-Rodriguez, le 15 à l'International des Montgolfières de Saint-Jean-sur-Richelieu et ensuite direction Québec au Festival Fono qui a attiré ma curiosité. Je sais qu'il y aura également Natasha Bedingfield que j'ai raté au Blues Fest d'Ottawa. Fait que pour les girlies des années 2000, ça serait vraiment cool d'aller là en gang. Hein? Dans les prochaines minutes, je vous réserve notamment le premier hit de J-Lo qui l'a hissé directement au sommet. Alors qu'elle avait déjà une belle carrière d'actrice.
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0: Caro Turner avec vous pour encore la prochaine heure. Je trouve ça tellement cool comment elle commence d'ailleurs avec ce concept multigénérationnel qui dit différentes générations, dit différentes références, différentes technologies. Tu sais, on a écouté notre musique en portant soit des pantalons skinny, des pantalons pattes d'éléphant, les cheveux crêpés, peut-être bleachés. Les années 2000 marquées par les iPods au niveau technologie, eh bien là, il y en a une qui était sur repeat dans mes oreilles, Britney Spears. Je pense que c'est son plus gros hit. J'ose m'avancer. Ouais, ça pourrait avoir dépassé Baby One More Time. Ça s'en vient dans les prochaines minutes. Dans les années 90, je trimballais mon Discman partout. Il était turquoise et argent. Je l'ai tellement échappé. À la fin, il fermait quasiment plus avec mes CD beaucoup trop rayés. Et j'avais celui de J.Lo. J'ai son premier hit qui s'amène. Mais d'abord, retour dans les années 80 avec un auteur qui est jamais allé sur le continent africain et pourtant, ça ne l'a pas empêché d'être très inspiré par Africa, Toto.
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Comme diraient les Gen Z, Britney était à son prime pendant Toxic ou même encore Overprotected, c'est dans les mêmes années. Ben là, on vient d'apprendre que c'est pendant le tournage de ce clip-là qu'elle aurait reçu le SMS de rupture de Justin Timberlake. C'est le réalisateur de clip Chris Applebaum qui a partagé les détails sur ce moment difficile-là en 2002. Tu sais, t'imagines, t'es en train de tourner, c'était juste avant la scène de la pluie, et là, ben, tu reçois le message de ton chum, c'est fini. FFI à Nini. Voyons, Justin, t'aurais pu faire ça au moins en vrai, puis après son projet, là, c'était un minimum respectueux. On vient d'annoncer cette semaine que la suite du film milliardaire au box-office, Michael, ce sera tourné fin 2026 ou début 2027. Le voici avec Smooth Criminal à rythme.

0: mois d'août tranquille pour Marc Dupré. C'est à partir du mois de septembre là, qu'on le verra partout à travers la province. Dès le 6, en fait, à Saint-Michel-des-Saints, ensuite à Sorel, à Terrebonne, à Otterburn Park, Mont-Laurier, l'avenir est genre passe. C'est pas trop loin de l'avenir parce que je sais, c'est dans mon petit bout de pays de Drummondville, ça. C'est le Festival de la poutine en fin de semaine. Dernier soir et je salue Sonia Richer qui m'a texté sur le 11007 qu'elle a très hâte de voir JF poser en show ce soir pour l'avoir vu au festif. Il nous fait passer par plusieurs gammes d'émotions, un peu comme les deux hits qui s'en viennent à rythme.
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fast car ne parle pas d'une voiture rapide. C'est un symbole de liberté, d'évasion, d'espoir pour fuir une situation familiale difficile. Chef-d'œuvre acoustique qui a permis à Tracy Chapman de devenir la première femme noire à remporter le prix de la chanson de l'année au Country Music Association Awards. Hey, là, on change du tout au tout, hein? On a le goût de faire le party. Ça, c'est le genre de tune qui est encore autant populaire dans les entrées de demoiselles d'honneur, là, dans les mariages. J'imagine bien Phil Pépin la danser en studio puis attendra pas sa liste, hein. Il est là à compter de 11 h ce matin. Crazy in Love à rythme

Gros party avec Fierté Montréal pour le dernier week-end. Demain, ça se clôt avec le défilé de la fierté sous le thème « Brillons ensemble », des milliers de marcheurs attendus sur le boulevard René Lévesque entre 13h et 16h pour célébrer les avancées des droits des communautés 2SLGBTQIA+. Et après le défilé, célébration Zénith, on se rend à l'esplanade du Parc olympique avec Mega T-Dance, rythme qui est fier partenaire et qui vous y convie. Elle est un peu comme leur reine-mère, hein? Elle défend la communauté depuis les années 80. Voici Madonna à rythme.

0: Ici Caro Turner, pour qui ça a été un énorme plaisir de vous accompagner en ce samedi matin avec 30 ans de pop. Je vous souhaite un super week-end. Puis on va se retrouver pour les gens du Grand Montréal lundi matin, 8h30. C'est la dernière semaine de la saison estivale avant de recommencer notre saison régulière dès le 17 août. Par la suite, pour les gens de partout au Québec, je vous accompagnerai à nouveau dans 18h, les hits. Très fébrile de vous retrouver aussi dans cette case horaire. Rythme, le week-end s'en vient. Dans les prochaines minutes, bonne journée.
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21: Ce qui est incroyable samedi, c'est comme si le monde était à nous. Moi, je suis là pour vous mettre de la musique qui va vous surprendre. On va vous accompagner avec des chansons que vous connaissez, des chansons que vous aimez, et peut-être même des nouveautés, des souvenirs. Ça sera très intéressant de rester à l'écoute à Rythme 97.1. Côté température, ben on annonce très chaud aujourd'hui, hein. Protégez-vous. Quelques nuages qui vont se pointer en journée, mais rien qui devrait gâcher notre beau samedi. Alors, si vous avez des commissions, une terrasse, une piscine ou simplement un petit café à prendre, on en profite au maximum. Question du jour d'entrée de jeu. Qu'est-ce que vous regrettez d'avoir acheté dans votre vie? Le genre d'achat, là, où quelques jours plus tard, tu te dis, tu regardes ça. Ouais, OK. Pourquoi j'ai fait ça? Une voiture, un gadget, un meuble, un abonnement, une paire de souliers. J'ai l'impression qu'il y a beaucoup de monde qui vont me répondre un abonnement au gym. Je veux savoir votre pire achat. Voilà, c'est parti pour une émission. On monte le son avec des artistes comme Ella Langley, Choosing Texas, Black Eyed Peas, Let's Get It Started. Et celui qui est en top de liste, c'est Alex Warren avec Fever Dreams. Bon samedi.

soirée de 97 ans. Un classique des années 80 qui ne vieillit pas. Culture Club avec Karma Chameleon, sorti en 1983. Une chanson impossible à entendre sans avoir envie de chanter. Allez-y, je vous écoute dans 3, 2, 1. C'est parti!

0: Il y a des chansons comme celle-là de Taylor Swift, Fate of Ophelia. On pourrait l'écouter un million de fois en ma compagnie, puis jamais je vais vous dire de l'arrêter parce que je l'aime. Je trouve que c'est très, très bien produit. Je vous parle d'Harry Styles qui est de retour en force. Son nouvel album est sorti cette année. Il est actuellement en tournée avec son Together Together Tour. Et très bonne nouvelle pour les fans, il s'installera bientôt au Madison Square Garden pour une impressionnante série de 30 spectacles. On tripe avec Watermelon Sugar à Rythme 97.1.
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Olivia Dean arrive 97 ans. Il y a tout juste moi qui trouve que Katy Perry et Justin Trudeau forment un super de beau couple. Je sais que certains reviennent avec la politique qu'ils faisaient avant, mais pourquoi pas leur laisser leur bonheur à eux? La voici, la belle Katy, avec California Girls, dans Rythme le Week-end.

Mario qui me fait tellement rire, il me dit, c'est pas parce qu'elle s'appelle la 50 l'autoroute qu'on est obligé de rouler à 50. Il est en road trip aujourd'hui, s'en va du côté de Montréal, on lui souhaite bonne route, puis on t'envoie une excellente chanson. The Road Trip, Kane Brown, Marshmello pour Miles on It. Sois patient et bonne route, mon cher Mario. 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
1: Gabriel Fradette, qu'on vient d'entendre avec Le Bon Choix. Si vous pouviez effacer une seule dépense de votre vie, une dépense que vous avez faite et que vous regrettez encore. Il y a Paul qui m'a texté. Je sais pas si c'est une blague, mais quand on achète ce genre de truc-là, augmentation mammaire pour notre blonde, notre femme, il faut se dire que peut-être qu'un jour, ils seront plus à nous, même si on a dépensé des sous. Alors, Paul, fallait peut-être y penser avant. Plein de belles réponses hein, sur la messagerie texte au 11007. Quelqu'un qui nous a parlé d'un voyage là, qui a vraiment mal tourné. Des vêtements trop chers, des souliers trop chers, de l'électronique, se rendre compte qu'on achète quelque chose, on pensait de qualité, finalement, on aurait payé la moitié du prix, puis on aurait eu la même qualité. Voiture revient très souvent. Vous autres, je veux connaître une dépense que vous avez faite et que vous regrettez encore. On s'amuse toute la journée dans Rythme le week-end. Et pour s'amuser, ça prend de la musique de qualité. Phil Collins viendra faire son tour. Mika aussi avec Grace Kelly. Et c'est Bruno Mars qui est au top de l'heure de lunch avec I Just Might. De l'autre côté, bougez pas.
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Selon Statistique Canada, si vous avez entendu la toune de Phil Collins, You Can't Hurry Love, qui vient de jouer sur les ondes du 97.1, vous êtes un peu plus de bonne humeur, même si vous l'étiez déjà. C'est-tu pas beau, ça? Il remplit les salles partout où il se déplace en Amérique. Morgan Wallen, le voici avec Last Night, la pop à ton rythme. Rythme 97.1, c'est nous autres, ça.

Weekend, Milky Chance. Savez-vous ça que ces gars-là, formation allemande, eux adorent venir au Québec. Ils trouvent que c'est leur deuxième maison. Vous l'aurez appris ici dans Rhythm le Weekend. Ils sont en collaboration avec Niv pour Naked and Alive, version française. On en profite.

Swims à rythme 97.1. Est-ce que vous étiez comme nous autres à l'école primaire, là, on était une gang de gars, puis on se disait, c'est quoi ton top 3 des plus belles filles que tu trouves? Pas nécessairement à l'école, mais dans les célébrités. Et moi, je pense que j'étais un des seuls. Je pense que les gars de ma gang la connaissaient pas. Nelly Furtado. Je la trouvais tellement cute. Pensez à ça, puis si ça vous tente, puis vous êtes pas gêné, envoyez-moi vos réponses. Filles, gars, messagerie texte 11007. Mariah Carey est là avec Emotion, mais avant, c'est ma belle Nelly avec I'm Like a Bird. You're beautiful.

Carpenter dans la pop à ton rythme. Un incontournable des années 80, The Human League avec Don't You Want Me, un immense succès sorti en 1981. Synthèse, voix accrocheuse, impossible de rester tranquille quand ça part. Je vous invite à monter le son et de triper dans Rythme le week-end.

0: Si on avait dit dans les années 80 que Paul McCartney et Michael Jackson sont en collaboration avec Kygo, je pense qu'on aurait dit, c'est qui ce Kygo? C'était eux avec CCC.
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0: Hey, pour les gens d'Elmer, Gatineau, Ottawa, là, j'ai trouvé quelque chose pour vous autres. Il y a une exposition actuellement présentée à Elmer qui s'inspire d'une mystérieuse histoire des années 80. Une supposée mission secrète américaine et un phénomène étrange lié à l'ionosphère. Ça pourrait vraiment donner quelque chose d'intéressant comme sortie. Je vous donne plus de détails au courant de l'émission. Bon, j'ai besoin de 3-4 volontaires là, pour pouvoir chanter dans l'heure de 13. Oh, je les ai trouvés. Ray, Florida Georgia Line, Shakira et Bruna Boy. Ils ont accepté, ils seront là dans 5 minutes. Arrête 97.1.
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Attention à Patrick Fréchette, qui lui, c'est un gars de ponton. Il a un méchant beau setup. Il nous a envoyé sa photo sur la page Facebook de Rite 97.1. En espérant qu'aujourd'hui, t'en profites au maximum, mon ami. Et on t'envoie G-Lo pour chanter sur ton ponton. Venez faire un petit tour avec Love Don't Cost a Thing à Rite 97.1.

les danses du secondaire, les Backstreet Boys avec Show Me the Meaning of Being Lonely. Est-ce que vous avez déjà dansé un slow? Rappelez-vous ces moments-là où on se disait, tabarouette, comment je fais pour aller demander à elle ou à lui sa main pour une petite danse, un petit slow? Aviez-vous des trucs, vous autres? Y a-tu des petits Gino pis des filles qui sont pas mal allumées, qui nous écoutent? Arrête 97.1. Textez-moi au 11007, on va jaser de ça ensemble. Laurence Nerbonne dans mon mind, mais avant, c'est Rihanna qui est là avec Only Girl.

Canadien Justin Bieber qu'on vient de s'offrir avec Daisy Zarit 97.1. D'après moi, eux autres, Offenbach, étaient pas au courant que Jerry Boulet avait déjà un groupe qui s'appelait comme ça à l'époque. Mais là, je vous parle d'une formation française formée de Dorian Lauduic et de César de Rumel. Leur premier succès international, Be Mine, est sorti en 2016. Un mélange d'électro, de pop et de sonorité rock. C'est franchement irrésistible. À vous de juger le tout à l'instant même, dans vos oreilles.

encore à la mode, ça? Les gars qui font un striptease dans la chambre et qui dansent pour leur compagne ou pour leur compagnon? Si vous me dites oui, puis vous avez le goût de l'essayer ce soir, je vous propose la chanson Sexual Healing avec Maximilian. Regardez comment ça sonne. Vous avez plein d'imagination. Paris de 97.1.

parle d'un gars qui a amené un livre de lecture dans un événement sportif. À cause de ce livre-là, il s'est fait intercepter par la police. Pourquoi? Je vous en parle dans 3 minutes. Voici Vincent Vallière et Sarah à Rythme 97.1.

0: Jean Vallière à RIT 97.1. Êtes-vous le genre de personnes qui traînent leurs livres de lecture partout où ils vont parce que vous êtes des fins lecteurs, vous aimez la littérature? Ben imaginez-vous, OK, vous allez à la finale de la Coupe du Monde, vous passez la sécurité et vous faites retenir par la police à cause du titre de votre livre. C'est exactement ce qui est arrivé à un fan anglais durant la Coupe du Monde. Pour protéger son billet de papier de la chaleur et de la sueur, il l'avait caché dans son livre dont il parlait de cambriolage. Puis la police ont vu le titre et ont eu un petit doute. Et hop, interrogatoire pendant 15 minutes. Finalement, ils ont compris la méprise et ils l'ont laissé partir. Comme quoi, c'est pas ce qu'il y a dans le livre qui inquiète, c'est le titre. Parlant de lecture audio, Jack Johnson, Upside Down. On aura Katrina and the Waves, c'est bon ça, Walking on Sunshine. Et Taylor Swift va démarrer l'heure de 14 avec Opalite. On s'arrête un instant et tout ça au retour à RIT 97.1 dans Rythme le week-end.
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to be. La formation Coldplay et Adventure of a Lifetime, c'est en 2015 et le vidéoclip est complètement fou. Les quatre membres du groupe ont été transformés en chimpanzés grâce à la capture de mouvement. Résultat, Coldplay version singe. On écoute ça tout de suite. On se l'imagine parce que la radio, c'est une pièce de théâtre pour aveugles. Et tout ça, ça se déroule à Rythme 97.1.

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J'aimerais prendre le temps de saluer Elisabeth Lemay, qui est en tournoi de baseball. Les filles ont 7, 8, 9 ans. Et c'est un gros tournoi. Il y a des équipes qui viennent de partout au Québec. On les salue et on leur souhaite la victoire. No Mercy était là avec Where Do You Go? Et on poursuit avec Maroon 5, One More Night, dans Rythme le Week-end. 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

Madonna et Sabrina Carpenter pour Bring You Love. Vous savez, je suis un animateur de mariage, de DJ, d'événements, de parties de bureau. Et je vous le dis, quand le plancher danse, j'ai de la misère à le faire lever. Je fais comme, ouais, peut-être c'est pas leur style de musique. Peu importe l'âge que vous avez, si le plancher danse est vide et que c'est vous qui doit trouver une chanson, dans mon top 10, celle-là, elle en fait partie. Voici Kenny Loggins avec Footloose. C'est parti pour un plancher de danse rempli à rythme 97.1.

NSYNC avec I Want You Back à Rythme 97.1. Comme le disait il y a quelques années de ça, Guylaine Gagnon, vous la connaissez sûrement. Il fait beau, il fait chaud, sortez vos maillots. Mais c'est exactement ce qu'on va faire à l'instant même avec Louis.

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C'est justement après des années de spectacle comme musicien de rue qu'il connaît son immense succès avec Let Her Go, qu'on a connu en 2012, une chanson qui est devenue un succès mondial, qui va rester longtemps dans notre programmation musicale à Rythme 97.1. Et ça parle finalement d'une chose qu'on connaît tous, réaliser la valeur de quelque chose une fois qu'on l'a perdu. Voici Passenger, Let Her Go, à Rythme 97.1. 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

j'ai une très belle histoire pour la prochaine chanson que je vous présente. Vous connaissez Passenger. Derrière ce nom se cache surtout le nom de Mike Rosenberg, un auteur-compositeur britannique qui, lui, a commencé dans les rues à

0: Ed Ryan avec Voyage, Voyage. Rares sont ceux qui ne connaissent pas les paroles de cette belle chanson. Je vous parle de choses qu'on fait dans la vie. Tu sais, comme chercher une émission sur Netflix. On cherche. Finalement, il fait une heure et demie la durée d'un film qu'on aurait pu écouter, puis on décide d'aller se coucher, finalement. Quelque chose qui ressemble un peu à ça. Il y a un Québécois qui a trouvé un cratère de météorite avec Google Maps. Lui, dans le fond, ce qu'il faisait, c'est qu'il a préparé une sortie de camping et a remarqué une drôle de dépression sur Google Maps. Des scientifiques ont ensuite confirmé qu'il s'agissait bel et bien d'un cratère d'impact météorique d'environ 390 millions d'années. Comme quoi, finalement, passer trop de temps sur Google Maps peut quand même mener à une découverte scientifique. Je suis sûr et certain que vous vous reconnaissez là-dedans dans peut-être d'autres choses à faire, qu'on perd notre temps, mais des fois, on trouve des choses qui sont assez drôles. Comme par exemple, un de mes anciens patrons sur Google Maps, sa blonde est considérée comme une fille qui fait tout à la maison. Elle roule, elle est forte, elle amène les bagages, elle remplit l'auto, elle pine la roulotte. Puis sur Google Maps, on la voit en train de passer la tondeuse à Gatineau. Salutations à Marie-Claude. On s'arrête quelques instants et au retour, Alex Warren est là, Robin S et Smash Mouth pour I'm a Believer. Bougez pas, restez là parce que la bonne musique, j'en ai jusqu'à 15h55 et c'est comme ça, 24h sur 24, à rythme 97.
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Bob Sinclair et Love Generation 2006, déjà que j'ai gradué mon secondaire 5. Alors, si vous êtes des petits rapides en mathématiques, vous savez exactement quel âge que j'ai à peu près. Love Generation, quelle tune, hein, qui me rappelle des souvenirs. Vous autres, votre graduation de secondaire 5, du cégep, de l'université, peu importe l'école ou d'autres choses, les chansons nous ramènent à une époque et c'est assez incroyable. Celle-là va ramener des gens à une époque qui n'est pas très lointaine, parce que c'est comme une chanson de mariage depuis 2-3 ans qui est vraiment nationale. Voici Alex Warren et Ordinary à Rite 97.1. 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

Sarah, la chanteuse australienne derrière Cheap Thrills. Ça a sorti en 2016, cette chanson-là, et c'est devenu un énorme succès mondial, notamment grâce à sa version avec Sean Paul. Un hit qui nous rappelle qu'on n'a pas besoin de beaucoup d'argent pour avoir du fun. Voici Sia à Rythme 97.1.

Notre question du jour dans Rythme le week-end, c'était qu'est-ce que vous avez acheté dans votre vie que vous avez regretté longtemps, peut-être qu'encore vous regrettez d'avoir acheté ça. Je vous donne ma réponse personnelle dans une quinzaine de minutes. Kevin Little, Turn Me On, ça s'en vient, on va danser, mais là c'est Teddy Swims avec The Door à Rythme 97.1. Bon samedi après-midi à tous.

gens qui m'ont texté pour me dire « Faites attention, hein, hydratez-vous si vous sortez à l'extérieur. Essayez de vous trouver de l'ombre. Si vous avez quelque chose comme une piscine, un arrosoir, si vous êtes capable de vous pitcher dans un lac, essayez toutes sortes de manières en étant prudent, naturellement, pour vous hydrater parce qu'aujourd'hui, c'est une chaude collante. » Ariane Moffat va jouer sa toune qui s'appelle « Jouer ». Mais pour l'instant, c'est Phil Collins avec « Two Hearts » à Rythme 97.1.

0: Ian Moffat qu'on vient d'entendre à Rythme 97.1. Question du jour que je vous posais, une dépense que vous avez faite que vous regrettez encore, ça serait quoi? Bon, mon côté, c'est mon premier frigidaire, ben réfrigérateur, parce que frigidaire, c'est une marque. Il était neuf, il était beau, il coûtait 1000$, puis dans le temps, c'était quand même pas donné. Puis il est arrivé en livraison chez nous avec les vitres tout cassées. L'entreprise m'avait dit, on peut-être te donner un 200 de rabais, mais avec les vitres tout cassées quand même. J'avais refusé, hein, vous comprendrez. Vous m'avez donné plein de bonnes réponses. Hein. C'est vraiment le fun de jaser avec vous autres. Entre autres, des gens m'ont dit un voyage qui s'est mal terminé, des vêtements trop chers qui n'ont pas duré longtemps, des souliers à 500$ pour se rendre compte que finalement, ils s'usent aussi vite que des souliers à 60, de l'électronique, des sorties avec des gens qu'on ne côtoie plus, des cadeaux, voitures, meubles, plein de réponses, messagerie texte 11007. Vous êtes tout simplement fantastique. Profitez de votre week-end. Nous, on se retrouve demain dès 10h55 dans Rythme le week-end. Passez une excellente soirée. Faites attention à vous autres. À demain. Bye bye tout le monde. Mon nom est Mathieu Vaugeois. Puis je vous donne un gros bisou. On se retrouve demain. OK. Bye bye.
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13: Salut Isabelle.
14: Salut mon beau Philippe, ça va bien?
13: Ben oui, qu'est-ce que tu fais de ton samedi?
14: Direction les Montgolfières avec ma fille, mon petit-fils et ma petite gang.
13: T'es une jeune grand-mère de 40 quelques années, toi, hein?
14: Ah, j'ai passé 5. Oh!
13: T'as 51?
14: Non, j'ai eu 50 cette année.
13: C'est vrai, t'as eu 50 cette année, je t'ai appelé pour ta fête.
14: Eh oui, j'avais une belle surprise cette journée-là.
13: Too Unlimited avec Get Ready For This, ça s'en vient. On a Luc Alla, David Guetta et Kid Cudi avec Memories. C'est pas pire, hein, comme ouverture d'émission de la hitlist.
14: Yes, super.
13: On va faire grimper la température, même si elle est déjà pas mal chaude, avec Sean Paul et Michel Tello et Pitbull maintenant. Et c'est Pego. Il parle de Pogo là-dedans, je pense. En tout cas, la toune la plus difficile à prononcer, je pense que c'est en portugais. On t'offre ça tout de suite à rythme partout au Québec sur la hitlist à fil de ton samedi.
14: Merci Phil, passe une bonne journée.
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0: Mathieu à Blainville, qu'est-ce que tu fais de bon?
1: Ben, je suis en train de shiner mon auto, là, avant la pluie, par exemple, là, ça allait être vomi fort à l'heure.
0: Calme-toi avec ça, là. Calme-toi avec ça, là. Je t'énerve. Voici Can Fight the Moonlight avec Leon Rimes, suivi tout de suite après de My Smith et In Excess à rythme.
1: Super, mon fils.

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1: 16h22, est-ce qu'il y en a qui se marient en fin de semaine? Je vais avoir de vos nouvelles. 11007, ben, peut-être pas des mariés, mais peut-être des amis des mariés ou la famille. En spectacle à Cigale, Québec, sur les plages de la baie de Beauport, il y a Qualité Motel à 18h30 ce soir et Milky Chance à 21h30. Et demain, ce sera au tour de Tones in High qu'on écoute maintenant à rythme sur la hitlist à Phil de votre samedi après-midi.

ça c'est Ed Sheeran et Justin Bieber. 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Dans Énergie ou Rythme au travail? Ben voyons, il appelle-tu tout? Il appelle le nom de la toune de Safety Dance, Men Without Hats, suivi de Anesthesia et Bruno Mars, et Tlissafil du samedi. C'est à Rythme que ça se passe.

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1: Caro, t'es à quel endroit?
2: Je suis au Atwater Club de Montréal.
1: Et c'est le mariage de?
2: C'est le mariage de ma nièce Jenny et de son futur conjoint Justin.
1: Mais je pense qu'ils sont déjà conjoints, mais ils ne sont pas encore mariés. Ça se peut-tu?
2: Ouais, ils trichent un peu. Ils trichent un peu. Puis là, je fais le pied de grue devant la porte parce qu'elle va arriver d'une minute à l'autre. Fait que aussitôt qu'elle arrive, on va rentrer puis ça va commencer.
1: OK, moi, je vais les marier avant tout le monde, OK? Rappelle-moi son prénom.
2: Jenny
1: et Justin.
2: Et Justin
1: oui. Et Jenny, par les pouvoirs qui me sont consacrés, je vous déclare mari et femme. C'est fait, oubliez la cérémonie.
2: C'est bon, on va aller fêter.

gang du DNCE du Hénour avec Calibra 2007. Et là, pour les gars qui jouent au sujet de jeux de société, oui, au chalet, c'est Madonna. Express Yourself. 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

0: premier week-end toute seule en 14 ans. J'ai bien appris la leçon, Valérie?
1: Oui, exactement.
0: Je t'ai parlé hier. Je veux savoir comment tu files. Tu te sens tout seul ou ça va bien?
1: Non, ça va super bien. Déjeuner avec mes soeurs ce matin. Puis maintenant, je suis rentrée chez mes belles-soeurs. Puis on part bientôt pour réussir. Et après ça, Génération Musique Plus.
0: Attends, là, je pensais que tu passais ton week-end tout seul. C'est juste que t'as pas ton chum avec toi, c'est ça?
1: J'ai pas mon chum et ma fille avec moi, exactement.
0: Oh! Moi, j'étais là à prendre ton week-end tout seul la première fois en 14 ans, mais c'est quand même quelque chose, hein?
1: Tout seul à la maison, quand même.
0: Juste pour toi, The Bomb avec The Bucket Heads, suivi tantôt de Lady Gaga et Janet Jackson. Tu vas rester avec nous autres sur la Hitlist à fil?
1: Ben oui, c'est sûr.
0: Ben, c'est sûr. C'est à rythme que ça se passe le samedi entre 4 et 8.
1: Oui, merci, bonne soirée.

0: The Bomb avec The Bucketheads, un gros hit dance de l'été 1995 qu'on dédie à toute la communauté LGBT+ qui participe à Fierté Montréal en fin de semaine. Il est 16h53, une heure de hit en continu dans un petit moment. Salutations à ma grande chum Lorraine qui m'écoute.
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0: Will McCoy, Another Night. Aussi Bob Sinclair avec World. Hold On font partie, oui, du 60 minutes de hit. En continu. Patrick Hernandez avec Born to be Alive. Janet Jackson et Lady Gaga aussi.
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60 minutes de musique en continu, Lightly Saffield, c'est ça avec Real McCoy et Another Night. On a Katy Perry, Bob Marley avec une super bonne tune. On a du Tayo Cruz, du Shakira, les Backstreet Boys, du Kid Rock, du Bob Sinclair et tout de suite Together Again, Janet Jackson.

0: Rythme 102.9, secteur Limoilou à Québec, c'est Cathy qui nous écoute. Ville-Saint-Laurent, à l'écoute de Rythme 105.7, c'est Georges. Comment tu vas?
1: Ça va bien, toi?
0: Bien, certain que ça va bien. Ça a l'air que t'aimes beaucoup la Hitlist à fil, surtout quand on fait jouer tes tunes, hein, je pense?
1: Ouais, j'aime ça, c'est impeccable. T'es le meilleur, mon chum.
0: All summer long, voici Kid Rock à Rythme.
1: Oui, mon fils!

0: Caro, comment ça va avec ta date?
1: Ah, ça va super bien.
0: Avez-vous passé la nuit ensemble?
1: Oui!
0: C'était-tu le fun?
1: Ben oui!
0: T'as-tu bien dormi? Des fois, c'est pas évident de dormir à deux quand c'est la première fois. C'est-tu la première ou la deuxième?
1: Première. Mais j'ai bien dormi quand même.
0: Ah, ben tant mieux. Alexa Dunstan, c'est Mr. Saxo Beat pour toi, François, à rythme.
1: Merci.

0: Cindy, t'es en beach party du côté, en pool party, ça revient à moi, hein? T'es à Saint-Hubert?
1: Oui, à Saint-Hubert.
0: Manger du Saint-Hubert à Saint-Hubert, c'est tout ça?
1: Ben oui, oui, oui, c'est ça, plein ça.
0: Bon, vous êtes combien, là?
1: On est 1, 2, 3, 4, 7, 8 avec des enfants.
0: En tout cas, je vous entendais, là, avant d'aller en onde, je pensais que vous étiez à peu près 35-40.
1: Ouais. Mettons 12
0: ressentis 40. J'adore ça. 12 personnes ressenties 40. Ça va être le fun de faire la vaisselle?
1: Oui.
0: Je vais vous envoyer une bonne toune juste pour vous autres dans votre pool party, OK?
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0: Finalement, pas grand vaisselle à faire s'ils mangent du Saint-Hubert à Saint-Hubert. Juste pour vous autres, voici ta toune avec Rêve Contemporary Love à rythme.
1: Parfait.

0: 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Elle, C.C. Peniston et Finally, c'est une des chansons qui m'a donné le goût de faire de la radio. J'avais le goût de parler au début de cette tune-là, puis finalement, je parle à la fin de la tune. Aujourd'hui, à 17h47, dans votre samedi. Hey, ça, c'est Luc Allat. T'es-tu en forme, girl? C'est bien de se kiffer.
1: Je suis dans ma PGE, baby.
0: Ça veut dire que je trouve belle. Je t'adore. Pretty Girl Era, Luc Allat.

0: Karine, tu es du côté de Saint-Amable et qu'est-ce que tu fais de bon ce soir?
1: Je suis en
0: fin
1: de avec un couple d'amis, je commence mes vacances.
0: Hey, bonnes vacances!
1: Merci!
0: C'est qui tes amis?
1: Jean et Nathalie.
0: Bon, les salut, puis qu'est-ce que vous mangez ce soir?
2: Des
1: petites nappes Prado avec des escalopes de poulet.
0: Bon appétit avec un petit verre de blanc bien frais. Bonne soirée à vous autres!
1: Merci, vous autres aussi!
0: J'ai ta toune, c'est une de mes préférées aussi, ça s'en vient.
1: Super, Phil!
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0: Une des plus demandées à l'émission Rise of Sun Kids Chance et Kylie Minogue. Senior.
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C'est-tu bon, ça? Just the way you are avec Milky et David Guetta. David Guetta qu'on va retrouver avec Warm Republic pour I Don't Wanna Wait dans les prochaines minutes. Du Culture Beat avec Mr. Vain, I Drove All Night, Céline Dion, Heaven, DJ Sammy et maintenant ATC Around the World sur la hitlist à fil de votre samedi à rythme.

0: DJ Samy avec Evan. On s'en va faire un petit tour, nous autres, du côté de Saint-Laurentide. On retrouve, c'est pas Sophie. Tu travailles au métro à Sainte-Sophie, mais tu t'appelles Andréanne. Je suis pas pire dans mes noms, là?
1: C'est exact, Philippe.
0: Et puis, t'as-tu des projets prévus ce soir?
1: Ce soir, on va faire un petit souper en famille, puis on va profiter de notre nouvelle terrasse.
0: Oh! Qui a fait ça, cette terrasse-là?
1: Mon conjoint.
0: Pendant que tu travailles, fais une terrasse. C'est un très bon deal.
1: Ben oui!
0: Reste avec nous autres. Écoute ce qui s'en vient sur la hitlist à fil dans un instant.
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1: 18h42 en direct avec José, comment ça va?
2: Hey, salut, ça va bien toi?
1: Ben oui, t'as de l'air relax, qu'est-ce que tu fais de ton samedi soir?
2: Ah ben là, vu le temps incertain, je suis en train de faire rouler des petits légumes pour faire une belle petite sauce rosée, puis après ça, peut-être un petit film.
1: Puis pourquoi pas une petite tarte au sucre? Non, c'est pas ça, Non, une tarte au bleuet. Ça serait bon, ouais. Ça, avec les petits bleuets sauvages. J'ai parlé de ça un petit peu plus tôt cet après-midi. Ils sont bien bons, les petits bleuets sauvages. On salue les gens du Saguenay qui nous écoutent. C'est de là qu'on retrouve les meilleurs bleuets. Tu le sais, hein, de toute façon?
2: Ben, c'est sûr.
1: Ces gens salués, il nous reste 8 secondes.
2: Ah, mon conjoint qui est en train de promener mon chien à la pluie.
1: Parle-moi de ça. Be my lover pour ton chum avec la bouche. Ça, t'as un bon samedi.
2: Toi aussi, Phil.
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0: La belle voix de Nancy Martinez avec Camaro, c'est Femme Like You à rythme 18h50. Là, je vais vous demander quelque chose. Vous allez me dire via texto 11007 ou encore sur l'app Cogeco Media, vous avez la bulle de conversation, vous allez me dire une chanson en français qui sonne un peu disco rétro, là, années 80, que je suis pas game de faire jouer, puis je vais vous garantir je vais la faire jouer. Tantôt, j'ai un auditeur qui me dit « Image avec les démons de minuit », c'est un bon exemple, ça. Vous savez pas c'est quoi? Si vous l'entendiez, parce qu'il faut que je la trouve d'ici là, là, si vous l'entendiez, vous allez dire « Ah, j'ai déjà entendu ça ». Mais textez-moi, mettez-moi au défi 11007, puis on repart ça. Puis ça va jouer dans la, mettons, la dernière chanson d'émission. Dans à peu près une heure, on va vous tourner ça. Dans un instant, on a Kygo et Tina Turner avec « What's Love Got to Do With It » et celle-là, vous aimez beaucoup.
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Ça, c'était pour votre pool party, si vous avez encore du soleil chez vous, s'il ne pleut pas trop dans votre coin, avec Sex on the Beach et Teaspoon. Maintenant, What's Love Got to Do with It? Kygo et Tina Turner à rythme.

0: Salut Marie-Soleil, comment ça va?
1: Allô Phil, ça va très bien.
0: T'es arrivé à Magog chez ton beau-frère, je pense qu'il est bien installé, hein?
1: Ouais, il est pas mal plus riche que moi, il y a un beau chalet sur le bord du lac, même si c'est Magog, fait qu'on s'en vient passer un, deux jours, on est bien chanceux.
0: Ben, profitez-en bien, et puis je sais que t'aimes les tunes des années 80, même si t'es né des années 90, quel genre de tunes que t'aimes des années 80, toi?
1: Ah, je les aime toutes.
0: Genre le groupe Exposé comme Go With Me, c'est ça que tu m'as demandé, tu pensais que je l'avais pas, mais ben, je l'ai pour toi.
1: Ah oui, ben merci beaucoup.
0: C'est du freestyle qu'elles font, un groupe de Miami formé en 84. Voici les filles de Exposé à rythme.
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0: Elle a gagné son chalet à rythme, en fait, pour la fin de semaine. Et puis, je l'appelle au moins une fois par jour. Hein, Mélanie?
1: Au minimum.
0: Bon, là, cet après-midi, ils ne savent pas naviguer, ces gens-là. Fait que cet après-midi, ils ont perdu pied, ils ont renversé en bateau. Mais là, qu'est-ce que vous faites de votre samedi soir?
1: Là, on vient de finir de manger des hamburgers que Patrick a fait à la pluie avec son père à pluie sur le barbecue extérieur. On va commencer une game de Monopoly, puis après ça, on finit avec un bon feu extérieur.
0: Parce qu'il a arrêté de mouiller. Bonne soirée!
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0: Julie, pendant tes vacances, tu fais du paddleboard?
1: Oui.
0: À quel endroit?
1: Du côté de Rawdon, du côté de Saint-Charles-Borromée. Après ça, ben, ça va dépendre. Là, on va peut-être se déplacer un peu.
0: Tu sais, ton paddleboard, là, qu'est-ce que tu fais? Est-ce que tu te couches dessus ou tu es vraiment debout dessus?
1: Debout dessus. Des fois, je m'assois aussi.
0: Ah, mais moi, je suis souvent couché dessus parce que c'est comme un lit pour moi qui se promène sur le lac. J'aime bien ça.
1: Ah oui.
0: Nos styles. Voici Sunshine avec Sam et Ariane Moffat à rythme.
1: Merci, Steve.

0: On va trouver Mélissa qui nous écoute à Rythme 102.9 à Québec. Ta toune des années 80 en français qui n'a pas joué depuis au moins 20 ans. Non, 15, mettons. C'est laquelle?
1: Ben, c'est Pas folle de moi, de Patrick Juvet.
0: Sur la hitlist à fil? C'est ça, oui.
1: Okay. Oui.
0: Tout Paris. OK, je chante plus. Bye. Salut.
1: Bye.

0: J'imagine la crise kazakh de notre directeur musical qui entend ça. Il est tombé sur la tête. 1982, Pat à Québec, t'as bien raison, c'est exactement ça. C'est Mélissa qui nous l'a demandé. Elle disait, t'es pas game de le faire jouer? Ben, certain. Patrick Juvet, pas folle de moi. Ça complète la hitlist à fil de ce samedi. Prochaine édition de la hitlist, vendredi, samedi prochain, entre 16h et 20h. Ici Philippe Pépin. Vous êtes poigné avec moi demain matin, dès 9h. Et dans un instant, c'est Valérie qui vous accompagne toute la soirée. À demain matin.
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10: J'aime tellement ça, commencer ma journée avec vous autres puis la finir. J'ai l'impression que je reviens à la maison. C'est peut-être un peu mon chum, dans le fond. Le matin, je vous dis ce que je fais dans ma journée puis après, je vous raconte comment c'était. Ce matin, j'étais avec vous autres, évidemment, pour les Lefto Weekend et en soirée avec vous autres. Un grand, grand bonheur d'être avec vous pour ces deux heures à venir où il y aura de la musique. Ludovic Bourgeois s'en vient avec Jamais s'oublier. Andy aussi, Never Gone. Mais d'abord, un souvenir de ce gars-là que j'ai eu la chance de croiser dans ma vie. Un humain extraordinaire, un très talentueux musicien. Karim Ouellet, qu'on écoute ici entouré de Mister Valère. L'amour est un monstre à rythme.